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1: Merci beaucoup.
0: Tu as un nouvel album, ce sont les quatuors pour flûte de Mozart, on va en parler plus tard. Mais d'abord, j'aimerais qu'on fasse un peu connaissance. Il y a 10 ans, tu as fondé l'orchestre baroque Anokte Temporis avec Reinhold van Mechelen, qui est chanteur et qui est aussi ton mari. Et comment est-ce que vous vous êtes rencontrés, Reinhold et toi?
1: Ah, alors on s'est rencontrés il y a 12 ans maintenant, c'était au Théâtre des Champs-Élysées à Paris. On était sur une production de Castor et Pollux de Rameau. Moi j'étais dans la fosse d'orchestre et lui était sur scène. Voilà. Mm-hmm.
0: Et c'était Love at First Sight?
1: Alors non, c'est drôle parce que alors la toute première fois, c'est une anecdote, on s'est rencontrés en fait à Bruxelles, mais ni moi ni lui ne se rappelaient. Et c'est en parlant de ce concert où j'avais joué et lui était allé voir, qu'on s'est rendu compte qu'en fait on s'était déjà vu. Voilà. Mais on n'avait pas le souvenir, comme quoi il faut, c'est une question de timing. Et ensuite, on s'est revus pour du Rameau, mais on était tous les deux pris. Et enfin, pour ce Castor et Pollux, c'était la bonne fois.
0: Voilà. Mm-hmm, ok. Vous jouez souvent à Versailles, vous avez fait beaucoup de disques d'opéra baroque français, ils ont souvent gagné des prix. Est-ce que ça se passe bien, travailler ensemble au quotidien?
1: Ça se passe très bien, oui. Sinon, je crois qu'on aurait déjà arrêté pour sauver le couple. Non, on a beaucoup de chance, je crois. Alors, c'est aussi quelque chose qui s'apprend, puisque de toute façon, vivre en couple, c'est pas évident. Mm-hmm. Mais faire de la musique, ça peut être clivant, donc on peut vraiment se battre sur des problèmes musicaux ou autres, mais ça peut être aussi une très belle manière de faire de la musique, puisqu'en général, on n'a pas besoin de parler, on sait très bien ce qu'on veut tous les deux, et au moment de faire de la musique, ça se fait de façon très naturelle. Donc c'est plutôt quelque chose de très positif qui se passe entre nous quand on fait de la musique ensemble. C'est aussi la raison pour laquelle on a fait l'ensemble, parce qu'on savait qu'on avait le même goût musical, et qu'on voulait le faire plus souvent ensemble, tout simplement.
0: Oui, et ça marche comme ça.
1: Voilà.
0: Ok. Toi, tu as aussi un autre groupe, Nevermind, avec le claveciniste Jean Rondeau. Deux groupes, avec des concerts, des enregistrements. Comment est-ce que tu fais pour tout organiser?
1: Alors ça, c'est une grande question de l'organisation, surtout que je suis maman de deux petites filles. Donc, je crois que c'est de la haute voltige, certaines fois, pour regarder l'agenda, voir qu'est-ce qu'on accepte aussi au niveau du travail, puisque la musique, c'est un métier passion, donc c'est merveilleux, c'est magnifique, mais c'est aussi effectivement difficile à concilier avec une vie familiale. Donc, on essaie tous les deux de voir ce qu'on a très envie de faire, ce qui marche bien dans l'agenda, ce qui ne marche pas, ce qu'on doit refuser, etc. Donc, on fait au mieux.
0: Oui, ok, je vais traduire un peu. 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Anna, revenons un instant à tes racines. Aujourd'hui, tu joues de la flûte baroque, mais tu connais aussi très bien la musique folk. Quelle place est-ce que le folk avait dans ton enfance?
1: Alors, une très très grande place. Mes deux parents faisaient beaucoup de bal folk. Et alors, mon papa, puisque je suis de Perpignan, alors Perpignan, c'est la Catalogne française. Mon papa était toujours, je crois, compositeur de sardane. Alors, la sardane, c'est la musique traditionnelle de Catalogne. Ça se danse en ronde. Et c'est joué par un orchestre spécifique qui s'appelle la Coble, qui est constitué de 9 ou 11 musiciens. Et donc, moi, j'ai toujours dansé la sardane. Depuis aussi petite que je me rappelle, on allait à des aplecs, qui sont ces rassemblements autour de la sardane. Et donc, j'ai très, très tôt appris à danser. Puis, les bals folk. Donc, un bal folk, c'est un moment où on apprend à danser plein de danses de différents endroits. Ça peut être du centre de la France, ça peut être d'Irlande, de Galice, d'Europe de l'Est. C'est vraiment un petit peu un mélange de tout ça. Et donc, moi, ça a toujours été là, en fait. C'est aussi ce que j'appelle ma famille. Quand j'ai déménagé à Paris, j'avais 18 ans. Et ça a été un moment assez difficile de passer d'une petite ville dans le sud de la France à la grande ville pour faire les études. Et ce qui m'a fait beaucoup de bien, c'est de retrouver ma famille, donc la musique folk. Et donc j'étais quasiment tous les soirs à Paris en train de faire de la musique bretonne, de la musique irlandaise, de la musique auvergnate, suédoise, etc. J'étais tout le temps en train de me rapprocher de ces racines-là. Donc c'est extrêmement important, oui.
0: 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Anna, est-ce que tu trouves que le folk et la musique ancienne se ressemblent?
1: Oui, alors se ressemblent, je ne sais pas, mais ont des racines communes. D'ailleurs, quand on lit les écrits sur l'histoire de la musique traditionnelle, l'histoire de la musique ancienne, on arrive finalement aux premiers écrits sur la danse, qui sont à la Renaissance. Et disons qu'il y a une danse commune qui s'appelle le branle, et à partir de là est née la danse baroque, puis les danses folkloriques. Mais c'est vrai que les historiens ont beaucoup de mal à dire qui vient de quoi, ce qui a nourri quoi. Est-ce que le folk a nourri le baroque? Est-ce que le baroque a nourri le folk? Je crois qu'il y a eu des ponts faits dans les deux sens, jusqu'à très tard en fait. Hein. Aujourd'hui, on a fait des boîtes, on a besoin de mettre en boîte la musique savante, entre guillemets, la musique classique, et la musique folk, alors que jusqu'au 19e siècle, en fait, il n'y avait pas de boîte, tout était entremêlé.
0: 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Toi, tu joues la flûte baroque. Quand est-ce que tu as découvert cette flûte?
1: Alors, je l'ai découverte assez tôt. Donc, j'ai d'abord découvert la flûte bum, la flûte moderne, qu'on apprend aujourd'hui au conservatoire, en métal. Puis, j'ai découvert à 9 ans la flûte irlandaise, qui est une flûte en bois. Et j'ai absolument voulu en acheter une. Donc, quand j'avais 12 ans, je crois, on est allé en Irlande avec mes parents et je suis revenue avec une flûte en bois pour apprendre. Et ma professeure à Perpignan jouait aussi de la flûte baroque. Donc, je savais que ça existait, mais moi, ce que j'avais envie de jouer, c'était de l'irlandais. Donc, quand j'ai eu mon premier traverso baroque, j'ai joué de la flûte irlandaise dessus, en fait. Donc, j'avais les doigts, on jouait avec les doigts très plats sur une flûte irlandaise, pas les doigts arrondis, mais plats, pour l'ornementation, surtout. Et c'est quand j'ai vraiment commencé le traverso à 18 ans, donc la flûte baroque, que mon professeur m'a dit « Oulala, attention là, il faut que tu remettes tes doigts arrondis ». Comme sur une flûte moderne, c'est pas la flûte irlandaise.
0: 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Anna, tu as deux filles avec Reinhard van Mechelen. Est-ce qu'elles ont 6 et 3 ans, je crois?
1: Oui.
0: Oui. Est-ce qu'elles aussi vont jouer de la musique folk?
1: Ah, bonne question. Je ne sais pas si elles vont en jouer. Pour l'instant, elles n'ont pas d'idée précise de l'instrument qu'elles vont jouer aussi. Mais je sais que moi, j'en écoute beaucoup, beaucoup. Et que les deux disent « Ah, c'est la musique de maman ».
0: Ah oui.
1: Dans la voiture aussi, beaucoup, je mets des groupes folk et on chante ensemble. Et je crois qu'elles ont aussi cette envie, mais comme tous les enfants, je pense, hein, mais ce besoin de danser. C'est viscéral hein, de danser. Quel bonheur de se mettre à danser, de se mettre, comme disait à la Renaissance, se mettre en branle, ça vient de là. Je pense que le corps a besoin de ça, que l'esprit a besoin de ça, et que dès qu'elles sont assez grandes, je les amènerai en bal folk, oui. Pour moi, c'est important, en tout cas.
0: Oui, plutôt ça que les obliger à faire, suivre des cours.
1: Elles feront des cours, bien sûr. Alors, c'est important pour Reinhard et pour moi qu'elles fassent de la musique, parce que, en tout cas, pas forcément de façon professionnelle, mais la musique est une manière extraordinaire de gérer ses émotions. Pour moi, il y a une musique pour chaque émotion, que ce soit de la colère, que ce soit de la tristesse, de la joie. Ça représente un faisceau incroyable d'émotions. Et la musique ne peut être que bénéfique pour apprendre à gérer ces émotions-là. Donc, Pour nous, c'est important qu'elles fassent de la musique et qu'elles apprennent. Après, qu'elles fassent du folk, qu'elles fassent du jazz, qu'elles fassent du classique, ça n'a aucune importance.
0: 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Anna, parlons de ton nouvel album. L'année passée, tu as enregistré les concertos pour flûte de Mozart. Cet album a gagné beaucoup de prix. Et maintenant, encore Mozart pour le nouvel album. Cette fois-ci, les quatuors pour flûte. Pourquoi encore une fois Mozart?
1: Alors, Mozart, j'ai mis du temps à l'aimer. Quand j'étais enfant, en fait, tout le monde joue Mozart. Quand on est petite, on sait qu'il a écrit 2 concertos pour flûte, qui sont très connus, et les quatuors, qui sont aussi très connus. Et pour la flûte, on n'a pas vraiment de répertoire de compositeurs extrêmement connus. Si on pense à Schubert, à Schumann, etc., ils n'ont pas écrit pour flûte. Donc Mozart fait partie des plus grands qui a écrit pour notre instrument, donc c'est important pour nous, c'est du répertoire, il faut les jouer. Et je me rappelle que quand je l'ai joué sur la flûte moderne, sur la flûte Böhm, j'avais beaucoup de mal à comprendre la musique. Je me posais 10 000 questions. Est-ce que cette note se joue comme ci? Est-ce que cet ornement, cette appoggiature se joue comme ça? Et le jour où je les ai joué sur la flûte ancienne, donc la flûte pour laquelle Mozart les a écrits, toutes mes questions ont été réglées.
0: Ah oui?
1: Pratiquement toutes, on va dire. Et j'ai trouvé ça magique. J'ai vraiment adoré, c'est une musique extraordinaire. C'est l'inventivité, le génie de la mélodie, de la ligne, de la façon dont il donne les voix aux cordes qui accompagnent la flûte, c'est extraordinaire. C'est vraiment un génie. C'est du génie. Donc les concertos étaient une idée commune avec Reinhard, puisqu'il faisait aussi des airs pour ténor en même temps. Mais les quatuors, alors moi j'adore la musique de chambre. C'est quelque chose que j'ai toujours eu envie de faire, et notamment avec Louis Créache, qui est le violoniste de cet enregistrement, avec qui je joue déjà chez Nevermind. Et ça fait des années qu'on se dit, un jour, il faudra qu'on se fasse l'équateur de Mozart. Voilà, c'est chose de faite.
0: Oui. Alors, si j'ai bien compris, c'est de la musique que vous jouez déjà...
1: Très longtemps,
0: oui. Est-ce qu'il y a quelque chose qui a changé pour toi? Quelque chose que la petite Anna de, je ne sais pas, 12 ans, 13 ans, n'a pas encore compris?
1: Ah, bonne question. Je ne sais pas. Est-ce qu'il faut qu'on ait tout compris au niveau de la musique? Est-ce qu'il n'y a pas une part de magie qui doit rester et qui correspond, je ne sais pas, à un instinct, peut-être? Moi, je suis quelqu'un de très instinctif. Donc, des fois, j'ai du mal à réfléchir en avance. Je sais juste que je le fais de cette façon parce que je le sens de cette façon. Et ensuite, si j'ai besoin, par exemple, comme je suis prof aussi, j'enseigne, donc j'ai besoin souvent de réfléchir à pourquoi je le fais comme ça pour l'expliquer aux élèves. Mais ma première idée, c'est l'instinct. Donc, je ne suis pas sûre qu'il faille vraiment tout comprendre au niveau de la musique. Je ne suis pas certaine. Il y a sûrement des choses que je ne peux pas expliquer, mais que je sens de cette façon-là.
0: Mm-hmm. Ja, intéressant. Anna vertelde nog dat ze al heel lang die muziek van Mozart speelt. Dat ze die heel graag speelt ook. Qu'est-ce qu'on a dit encore?
1: Qui a beaucoup changé. Het is veranderd tussen de moderne fluit en de traverso met 1 clip.
0: Ja, inderdaad. En dat het dus veel beter ging voor haar om Mozart te begrijpen van zodra ze die speelde op een barokke dwarsfluit, want dat was toch helemaal anders. Dan merkte ze pas, voelde ze pas wat Mozart echt wou bedoelen met die muziek. Ces quatuors que vous avez enregistrés, Mozart les a écrits pour un amateur, un homme riche, un médecin néerlandais qui jouait de la flûte, mais Mozart, il n'aimait pas beaucoup la flûte, il a même écrit à son père. Alors, pourquoi est-ce que tu penses qu'il a écrit cette musique? Est-ce que c'était pour l'argent?
1: Pour l'argent, bien sûr,
0: oui.
1: Évidemment. Alors, après, on a dit que Mozart n'aimait pas la flûte. Je crois que Mozart n'a pas été aidé dans son rapport au flûtiste, surtout. Puisqu'effectivement, Ferdinand de Jean lui promet une somme d'argent et il ne va jamais tout payer. Donc Mozart est très fâché, parce qu'il a besoin de cet argent. Puis ensuite, on a le concerto pour flûte et harpe, qu'il compose à Paris. Et celui qui lui commande l'œuvre lui promet, il dit que sa fille est très forte à la harpe, et puis finalement, elle n'est pas si forte que ça. Donc je crois que l'idée, c'est pas que Mozart n'aimait pas la flûte, puisqu'il était en contact avec d'excellents flûtistes, notamment Wendling, à Mannheim, là où il compose les quatuors, qui eux étaient vraiment des virtuoses de l'instrument. Donc je crois surtout que Mozart a eu beaucoup de malchance avec des flûtistes, et que c'est pas vraiment qu'ils n'aimaient pas l'instrument, mais plutôt que les flûtistes qui avaient promis de payer n'ont jamais payé. Mm-hmm. Je crois que c'est ça surtout le problème.
0: Oké. Er wordt wel eens gezegd dat Mozart niet graag muziek schreef voor fluit, dat hij het geen geweldig instrument vond. 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Hij heeft gewoon malchance gehad, ongeluk gehad dat hij niet de beste fluitiste tegengekomen is, want hij heeft er wel heel mooie muziek voor geschreven. Encore une question. On dit parfois que l'équateur, c'est un peu de la musique légère, qui est moins importante. Tu es d'accord ou pas?
1: Oui.
0: Ah oui.
1: Oui, je suis d'accord. Mais pour moi, c'est pas péjoratif, léger. Hein, c'est-à-dire que je pense qu'il n'a jamais été joué à l'époque dans un salon sans bruit, avec le noir complet, où il faut se concentrer. C'est de la musique de salon, quoi. Je pense qu'autour, on bougeait, on rigolait, on jouait peut-être. Mais c'est effectivement de la musique qui demande beaucoup de légèreté. Et c'est pas facile de jouer tout léger, de jouer galant, de jouer avec de la pétillance, mettre bubbles, c'est pas facile. Donc pour moi, c'est pas péjoratif. Mais oui, c'est de la musique légère, bien sûr.
0: Ok, merci. Merci beaucoup pour l'interview. 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